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Si vous prenez, si vous prenez, c'est ça si je parle, c'est fané, les chaînes.